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1: 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Bonsoir, New York. 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
2: 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Li marqué 9h56 minutes. 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

0: 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Je dis à l'Éternel, mon refuge, ma forteresse, mon Dieu, en qui je me confie. 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
1: Merci. 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
0: 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Bonsoir, New York. 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
1: 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Il est marqué 9h56 minutes. 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

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Pour nous travailler sérieusement, pour nous résoudre problème ça. Bah disons problème qu'à résoudre demain matin, non? Mais si nous prenons disposition, si nous mettons pieds nous à terre, moi certain, n'a fini par joindre monde et n'a fini par mettez en place un système qui est capable de permettre nous reprendre pays et diriger pays sur la bonne voie. 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Je vais regarder parce que mon chaîne est en Haïti et que je regarde souvent qui est toute l'histoire, qui est limite, li, nous sommes capables de critiquer pour en pile travail nous avons fait. Nous avons qui secteur mondial qui occupe et beaucoup plus. On nous dit secteur juif. OK? 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Nous avons gardé

0: on série de citoyens français qui, dès le début de l'occupation allemande, avec la collaboration de Vichy, qui prend sous eux-mêmes, individuellement, pour qu'on ait une grosse organisation, pour organiser la résistance. Et finalement, même Charles de Gaulle, qui était réfugié en Angleterre, il n'a pas imaginé ça que tu as en France en termes d'organisation résistance. Là. C'est pendant la bataille a développé, et puis M. a rencontré avec des résistants, et puis M. a découvert toute combativité citoyen français, ça y est, garçon ou femme, par rapport à la honte, à l'ignominie que l'occupation allemande l'a représentée. Et finalement, ils font qu'aucune chaîne organisation et qui pourra rencontrer avec l'organisation de Gaulle lui-même, te mettre en place. Tant à l'intérieur qu'à l'extérieur de la France. Et au bras goumé aux côtés de l'autre résistant dans toute Europe là, contre les nazis. Et ça fait, dernier petit mot, petit Marcel là, me demande de nous réfléchir sur lui. L'elle dit, pas de place pour résignation. 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C'est vrai, barala énorme, li en pile. Mais, faut nous mettre nous à la hauteur. 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Alors finalement, invité à arriver, mais arrivé avec un pile retard. Donc, émission de compte fait avec là. Et c'est pas libre à le faire, mais moi gon bénéfice quand même, même si livre en retard. Moi gagne en même un exemplaire de livre la sorti a et qui déjà intéressé bien avant que moi rentre la donne. C'est la gauche révolutionnaire face à François Duvalier. C'est docteur Jean Enol Buto et c'est pas aujourd'hui à nous avec lui ça.
1: Non.
0: Comment y est?
1: Nous fait un pile ti tu parles sous
0: oui, nous t'es fait parler. Oui.
1: Sous le monde.
0: Il y a des questions même qu'on te pose tout. Par contre, sous son jeu.
1: Non, pas son jeu.
0: Oui, il y a des questions que tu poses sous Guy Meyer.
1: Oh oui, vous avez bonne information. Non, oui, vous avez bonne information.
0: Oui, mais on a longtemps à écrire ça.
1: Oui, bon, oui. C'est en forme de. Comment encore? Bon, c'est peut-être. Bah, on écrit un bon historien, t'as qu'à un chroniqueur, mais. Mais comme c'est médecine qui vit, moi, et m'ta qu'a dit en dehors de médecine, c'est l'œuvre de ma vie. Mais moi, comment m'ta qu'a dit ça là? Retard, moi, c'est parce que m'ta fait service dans la machine, moi, mais j'ai pas j'en pour la machine, moi. Donc, jusqu'à ce que m'vin, après, chauffeur m'vin, après. Donc,
0: d'accord.
1: Excusez-moi, et m'excusez-moi devant le public là, tout.
0: Oui. Alors, et c'est un gros tonton livre. La gauche révolutionnaire face à François Duvalier. Et ça fait.
1: 538.
0: Et 500. Plus que 500. Et
1: c'est 538 pages.
0: Sidika. On a parlé de lui très rapidement. Alors, Jean-Enol Buto, et c'est de quelle année à quelle année?
1: C'est une très intéressante question. Si tu vas prendre. Ça m'a mis en forme d'histoire de la gauche en Haïti, qui j'en le fait, qui en est fait, etc. Je l'ai mis depuis 1932-1934. Mais comme ce n'est pas ça, ce n'est pas une histoire de la gauche, ce n'est pas un livre politique, ce n'est pas une histoire politique, c'est une histoire humaine. C'est-à-dire, c'est, quand Koum Daka dit, des personnes ou bien des êtres plus sublimes que nous. Que nous soupçonnons, bien que nous, que nous souhaitons, nous avons aimé que les humains que nous sommes connaissent, c'est-à-dire et tu t'imagines Jodia ou même avec moi n'a vivre son superficie réduite de Port-au-Prince et c'est pas agréable. Ou imagine au long qu'a vivre dans la clandestinité et puis il a dénoncé et ma coupe d'elle et puis l'a changé cash et ça seulement mérité et respect nous. Donc c'est plus monde je voulais parler de vie ou de vie quotidienne qui côté au fait qui côté au manger dans quelle école était allé à qui est le terrain mais qui mon est-ce que le joue football etc.
0: Est-ce que citer nous quelques personnages
1: bon maintenant commencer
0: ma ça qui est capable
1: puis emblématique
0: yo.
1: Bon et évidemment il y a deux groupes de catégories c'est-à-dire j'ai fait comme l'histoire peut-être proprement dit il commençait en 54 si vous voulez avec fondation PPLN et bon, peut-être t'as dit en 46 avec pour la fondation PSP. Et le Jacques Dessalines-Amboise, Mario Rameau, donc moi, je suis non pour Mario Rameau, Jacques Dessalines-Amboise, ils ont monté parti ça en 54. Les vins continuer, en fait, ils n'ont pas jamais fermé, ils n'ont pas jamais casé. Parce que PSP, Magloire, t'es censé fermer dès que le monté en 54. Il ferme PSP, donc c'est sous base PSP, ancien militant PSP, Étienne Charlier, etc.
0: Et
1: Max Yovine fait PPLN. Donc Jean-Jacques Dessalines-Amboise, c'est ancien militant tout, et Marc Mario Rameau, pas de militant lui-même. Mais il montait ensemble avec Jacques Dessalines-Amboise, l'autre nègre tout, et Marc Chancy, et Roger Gaillard, tout le monde s'est arrêté dans PPLN. Quelques années plus tard, en 59, parce que Jacques Stéphane Alexis rentrait en 55, en 59, il fait, le Conseil général solaire a sorti en octobre, en septembre, en octobre, il fait PEP.
0: Vous dites, il rentrait en 55.
1: Oui, oui.
0: Il part en Haïti.
1: Il était en France, parce qu'après 46.
0: En fait, éclairez ça moi très rapidement. Je fais médecine en France ou bien en Haïti?
1: Il fait médecine en Haïti.
0: En Haïti.
1: Il fait spécialité en France.
0: Ah, oh, d'accord.
1: Mm-hmm. Mm-hmm. Le, ça me paraît amusant parce que pour les gens et la répression quand même Babdil était douce mais elle n'était pas ce qu'elle était devenue sous Duvalier parce que le il n'a pas estimé de gagner pour voyer nèg en exil c'est Bousse Libaye comprendre donc Libaye en bande nèg Bousse donc c'est ça que fait mais dans le cas de Jacques Stéphane Alexis moi elle était parti sous moyen pâle et oui. Papal sous moyen papal il a fait une
0: neurologie papal des sénateurs
1: papal donc grand journaliste et oui. Stéphane Alexis mm-hmm. des joyeuses mais papal une anecdote me raconter dans le livre là Jacques Stéphane peut-être que nous aurions ne pas pu avoir Jacques parce que jour massacre et Charles Oscar là la veille 28 juillet papa Jacques Stéphane Alexis était en prison.
0: Il sauvait de justesse.
1: Il a tiré tout le monde dans la cellule. C'est
0: en parenthèse, grand-papa, du côté paternel.
1: Oui, oui. Il était en prison. Même prison, ça.
0: Il sauvait de justesse.
1: De justesse. Donc, Marvel Varian n'a pas existé. Donc, mais à peu près. Oui. Donc, deux grandes pertes. Jacques Stéphane oui. Alexis et Marvel Nandé.
0: Oui.
1: Deux
0: grandes oui.
1: Oui.
0: Donc, oui.
1: Et puis, donc, je fais monter PEP en 59. Le lap monte PEP, il monte avec anciens amis Lio, Gérard Péchard, Joseph Vernat, Rosette Bastien. Donc, tout le monde, c'est le monde que je citais dans le livre. Rosette Bastien mourit dans la prison. Mm-hmm. Et Beauvoir tué lui. Mais le monte PEP, je suis rencontré une série de jeunes, dont Davertige. Il était dans la conférence, il rencontre Davertige, dit Monsieur Sayo. T'es gagné, on va y aller, Ligue des jeunesses communistes. Bon, là, me dit monsieur, c'est essentiellement d'avertige, parce qu'il était le plus brillant. Il fait lui, et puis Jacques Stéphane dit monsieur, ça aussi, mais pas bien en tête, nous. Nos pays chrétiens, quand quoi, Haïti, on paye, Mounio, on série de valeurs, on parle des affaires communistes. Qu'est-ce que les affaires communistes? Gros négociations faites jusqu'à ce que les nègres acceptent. Donc, ils viennent les nègres acceptent les organisations. Ligue des jeunesses populaires.
0: Alors, je pense que...
1: Peut-être si tu me non, excusez-moi, je suis vagabond de trop, mais si tu m'abord, en pile, non. Oui, oui. Et par exemple, dans ça emblématique, tu as commencé, si toi, tu as Rosette Bastien, tu as dit Demoun, tu as dit Gérald Brisson, tu as dit les deux frères Sansaric, tu as dit, je parle de Longban, je parle de Mario Ramos, les conditions cruelles de sa, de sa disparition.
0: Et... Alors, on va parler de ça, ça là, tout de suite.
1: Et... On va parler de deux frères. Non, on va parler d'Adrien et Daniel. Adrien et Daniel.
0: Non, mais excuse-moi.
1: Et Daniel, qui est un excellent footballeur, c'était. Mkoyo dit, Jérémy Jusqu'Ounia, il a parlé de lui comme le plus grand gardien qui passait dans le championnat collège.
0: Oui. Allez, donc, on Daniel Sansari.
1: Daniel Sansari. Évidemment, Jacqueline Volel, qui était madame. Madame et Gérald Brisson.
0: Gérald Brisson.
1: Et ensuite, Gérard Wadestrand. Oui. Parlait de Nicolas Cassé.
0: Parlait de Lamotte, tout.
1: Alex Lamotte, oui, parlait d'Alex Lamotte. Parlait de Thiro Gemeu. Parlait de Bob Désir. Et parlait de Eddie Petit. Parlait de Joël Lyoto. Et tout le monde s'est parlé de eux. Mais c'est pas un titre de dictionnaire. C'est pas un répertoire. En vrai, son histoire. De leur vie romancée, mais pas fausse. Si par exemple, on dit que Marvel, le directeur général Radio Télé Kiskeya, c'est la vérité. M'ka dit, bonjour Marvel Dandé, t'as monté à ti chemise bleue sous lui. Joue ça, pas de chemise bleue, t'es une chemise verte.
0: Oui, oui.
1: Vous comprenez? Donc, mais pour me camper, personnage, elle me dit que l'été a un tel bagage, vous comprenez? L'été a un livre dans le mail, l'été a pas de livre dans le mail. Donc, tout basé pour créer
0: une ambiance.
1: Un
0: décor.
1: Exactement.
0: Un cadre.
1: Mais, tout le monde sait, et puis, on court une sorte de passage dans l'histoire. C'est pas qu'un coup, j'aime dire, c'est bon dictionnaire. Il me dit, OK, dans des Marvel, et tel, il est né à tel côté, tel côté. Non, non. Dans, certainement, m'a dit ça, qu'il est né à Port-au-Prince, tel, là. Mais...
0: D'accord. Alors, m'a couru poser tout.
1: Courant fait vite.
0: Mais c'est un travail, comme on fait. Parce que toute la gauche, ça, on parlait de l'IA, il était clandestine.
1: Absolument.
0: Donc, il y a quitté très peu de documents écrits.
1: Peut-être
0: qu'il y a des témoignages.
1: Un pile témoignage verbal, même des documents écrits.
0: Pour travailler ça sérieux, qui ont dressé cadre de référence qui pour faire mon comprendre et quoi dans authenticité, dans véracité, soit dire.
1: Bon, tout d'abord, par exemple, pas grand monde que me parler de lui, que me pas parler à un monde qui te connaît directement.
0: D'accord.
1: Et c'est exemple.
0: Là tout grand pile monde qui disparaît
1: tellement par exemple comment était le poète encore Auguste Nord ou de quand t'as parlé de
0: oui.
1: OK Auguste Nord qui ton poète bon moi même comprendre Auguste Nord c'était essentiellement un militant politique parce que Max Boujoli qui était c'est lui qui met Max Boujoli dans PEP c'est Auguste Nord qui rentrer Max Boujoli dans PEP là m'a parlé avec Max Boujoli il dit non Auguste Nord c'était essentiellement un homme, c'était un homme d'action, c'était un homme politique, un homme d'action. Tout ça l'a fait, transfert que le prenant travail, c'est pour le calme, mettez parti à et monter. Or, l'homme a parlé avec des mouns qui ont une ambiance politique, par exemple, mal interrogé Franck Etienne. Franck Etienne était bien Auguste Nord, personnellement. Franck Etienne dit, ah non, mais c'était un poète génial. Vous comprenez? Franck Etienne, c'est un poète à le faire. Il dit, ah bon, donc, m'bal marié. De Mounsao, Balmarie pour être là avec homme politique. Mm-hmm.
0: D'accord.
1: Et Raymond Jean-François, qui est un guerrier brave, Raymond Jean-François mourut au cap, les armes à la main. Le m'a parlé avec Max, qui était connu Raymond très bien. Ou bien le m'a parlé
0: avec. Alors, Huguette Aptondo, là, Huguette Jean-François.
1: Ah, je connais. Il y a communication.
0: Oui.
1: Et Josette.
0: Il doit faire cher de poule. Josette, juste en Afrique.
1: Josette, juste en Afrique.
0: Même quand il attend des émissions.
1: Je vais parler avec lui.
0: Oui.
1: Eh bien,
0: Josette. Son façon pour me tout saluer, Huguette.
1: Et Josette.
0: Qui c'est des mondes qui sont recoulés.
1: Oh,
0: sans recoulés pour Haïti.
1: Mais ça m'a regardé. C'est pas Raymond seulement, même Josette. Le m'a parlé, le m'a interrogé. Parce que je me fais pression, moi, je m'a chaque jour pour me décaler. parler avec sa famille. Et c'est ainsi qu'est né le livre. C'est pas, on peut parler à Josette. Et des détails, par exemple, là, dit que Jean Raymond, c'était un homme de famille, c'était un homme comme pour, même là, dans la clandestinité, la font Jean pour le vin, ouais, Tissueli, pour le passé, pour le vin, ouais. Vous comprenez, anecdote que je fais avec Tissueli. Et puis, il dit comme ça. Raymond, par exemple, si je parle à Max, parce que Max était dans le club littéraire avec Raymond, il dit, non, Raymond était plus un homme de lettres, vous comprenez, Raymond était plus un homme de lettres. Et pourtant, là, je parle avec l'autre monde qui est dans la famille Raymond, il dit, bonjour, quittez-moi raconter une anecdote bien vite. Petit frère Raymond, Emma Jean-François, qui mourit dans la caserne. Bon, là, monsieur dans la clandestinité, monsieur Fonjean, le passé bon après-midi, il passait pas derrière, il vient voir mon Dieu. Et puis, monsieur, ouais, pendant la parole à la famille, il vient de la beau maman, et puis la parole à Tisseli, Josette, justement, il dit que Josette, on t'y a démarqué, quoi. Et puis, il dit, allez, Josette, il dit, Josette, c'est qu'à passer là, et puis, le Josette, bon, Mac, il dit, c'est qu'à passer, il dit, c'est pas rien. Maman dit, comment on dit, c'est pas rien, faut dire ça, lui. Et puis, il dit, t'es gon, on m'a écouté qui t'es venu à chercher, ou, des pages, on a interrogé, il dit, bon, ça va. Et puis, Josette dit, et ma, ferme un poignet, il dit, ok. Il dit, comment le, il dit, pas contre non, mais il dit, tel côté. Bon, on a retrouvé ce monsieur mort le jour après. Parce que Emma s'est consulté, il n'est pas
0: là. Il va dans demi, monsieur.
1: Il va dans demi, monsieur.
0: Oui, alors, vraiment, nous allons aller très vite. C'est son bagage qui est extrêmement important pour nous. Ouais. Et tout est héros, ça, tout martyr, ça.
1: Oui.
0: Et pour nous, ouais, qui ça a été dans la vie courante.
1: Exactement, c'est
0: et
1: ça.
0: Ça a été hier
1: la vie courante. Mais qui l'école a été. Vous
0: ça, c'est extrêmement important. Mais est-ce que vous pas tombé dans le panneau de présenter certains mouns qui sont victimes sous dictature comme des mouns de gauche?
1: Non.
0: Parce que grand pile mouns qui mourit, c'était des opposants à Duvalier.
1: Absolument.
0: C'est ça a été
1: connu. Il y a nos blessures. Oui,
0: mais pas forcément des mouns de gauche.
1: Non.
0: Il n'y a pas d'avis pour famille certains mouns, pas d'avis prend plus mieux pour écrire docteur Buteau pour dire attention et grand-papa ou bien grand-oncle il pas de gauche il était anti du valériste tout simplement
1: non,
0: ou pas faire ça
1: non moi connais mon gars
0: pas acheter victime
1: non par contre moi écris un passage que me considère pour moi un hommage au 13 de jeune Haïti tout en disant que au pas de gauche
0: sauf
1: Regina Joudan
0: oui
1: non, pas moi quand c'est Regina Joudan seul qui était de gauche. Même quand Regina Joudan était en Afrique Tché. Même quoi. Parce que je m'a regardé une photo côté que Tché Chita on s'est regardé en mail, Adrien Sansari à gauche là et puis un monde qui campait, on croit fort que c'est Regina Joudan qui campait derrière lui. Non, mais par contre,
0: on connaît si vous voyez analyser photo ça à Cuba et Abdou Kias.
1: Ah, OK.
0: Oui, je suppose qu'on est.
1: Ouais. Parce que.
0: Mais tout le monde n'est pas capable de camper, bon, Gauthier.
1: N'importe. En plus,
0: derrière Gauthier.
1: C'était Adrien Sassa avec Chita à terre, bon, Gauthier. Et puis, Regina joue dans le camper.
0: D'accord. Mm-hmm. Alors, nous allons retourner pour nous parler de livre là.
1: Absolument.
0: Et,
1: oui.
0: Mais c'est samedi qu'a
1: venu. Samedi. Oui.
0: 19
1: septembre. À 10h.
0: À 10h, dans Complexe Promenade.
1: Complexe Promenade de
0: Pétionville,
1: Librairie La Pléiade.
0: Pas de quel autre point côté que vous êtes capable de jouer après?
1: Après, dans Librairie La Pléiade.
0: Ok.
1: Bon, parce que je suis tellement habitué à ça. C'est bon, la première fois, même livre de médecine pas publié. Donc, j'ai l'habitude de ça. Mais, quand essayer de plonger dans le piège, tomber dans le piège de la facilité. Puisque m'a fait la Pléiade, j'aime bien avec la famille la Pléiade. Donc, d'ailleurs, il est déjà là, il est déjà dans la Pléiade. Mais c'est pas préventif, tu es censé mercredi ouvert au public.
0: D'accord. Donc, depuis qu'on y a, on a souhaité succès. Et c'est seul ça, on a signé, je joue ça.
1: bon sens.
0: Quel petit recueil de poèmes en bas,
1: non, non.
0: Tout glisser.
1: Mieux toi respect pour poésie. Pour me lancer dans une aventure aussi.
0: Oui.
1: Et comment me dire là, gagner on on vole par exemple qui nous a fait sur certains phénomènes historiques de l'époque, mais c'est pour nous comprendre parce que le phénomène du Vali, hein, par exemple, en plus, le monde du Vali, il y a peut-être des mégalos, il y a des coyotes particulières, on parle de totalitarisme, etc. Mais du Vali, quand même, c'est le fruit de son époque aussi, de son époque et de l'époque PIA, sa PIA, PIA. Tant du point de vue international, nan, qui est bien international, nous avons bien, on a même dit, sorti du fascisme, soi-disant, essayer de découvrir entre guillemets démocratie, mais au contraire d'y tomber dans lutte SOS, et lutte SOS là est caractérisée essentiellement par l'autoritarisme, essentiellement donc mm-hmm. Donc
0: mais une question et m'a capable poser non, est-ce que ça t'est pas ou occasion tout travail ça pour ou parler de certains nègres qui étaient prétendus de gauche mais qui c'était des traîtres et qui vendent cause ouais. 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
0: Vous voulez dire les affaires carrières là?
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1: Parce que il y a eu plusieurs caches dans la zone. Et cache ça, il était garanti par des soldats de garde-côte.
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1: Non, je ne connais pas passer comme ça, mais bon, plus d'explication sur comment pour me passer.
0: Non, non, dans le sens que, bon, c'est bien, et n'a pas parlé là de livre ça qui sortira là, la gauche révolutionnaire face à François Duvalier, mais. 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
0: non,
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0: Non, même,
1: vous ouais, allez devoir me supporter quelques minutes. Oui. Parce que y a un peu de mauvaise foi dans cette histoire, un peu de manipulation de notre côté et un peu et avec des objectifs clairs. Je pense que le grand secteur progressiste n'est pas un grand secteur qui est enfantin tout, dans politique, dans le secteur progressiste. Là. Et il réduit, il n'y a pas qu'à dépasser l'horizon. Est-ce dans la corruption ou bien est-ce pas dans la corruption? Et puis c'est ça. Donc les enjeux d'antagonisme de classe, pas dans la politique encore. Ça n'a pas existé encore. Ce qui veut dire que, pour moi, je pense que je vais supporter ton expérience. C'est pour me canner CPT. Non, je ne suis pas ton expérience parce que ça que fait en 2010, là, le Américain rentré sous terre, il a imposé Matéli. Entre-temps, Matéli, PHTK et tout le secteur du statu quo, il a perdu plume, heureusement, dans le volet, parce que c'est ça qui est le plus gros capital négatif. 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Donc, il n'y a pas servi. Yo. Donc, le coup n'y est en 2021.
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1: 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Et c'est pour la première fois depuis 12 ans que PHTK n'a pas gagné l'exercice du pouvoir absolu. C'était en 2024. Mm-hmm. C'était pour la première fois. Donc ce qui veut dire que Montana présent, parce que CARICOM mettait Montana, et ce n'est pas nous qui sommes allés, c'est BSA qui est allé, ils mettaient Montana. Donc, brusquement, pour des raisons strictement personnelles, pour me dire, ah non, je ne vais pas entrer dans le pouvoir, ça. Alors que, justement, il y a une possibilité d'avoir un saut qualitatif. Que maintenant, les représentants...
0: Mais finalement, vous sortez déçu quand même.
1: Bien sûr. Mm-hmm. Bien sûr. Mais, parce que c'était affaire personnelle. 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
1: 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Élection Trasibule.
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0: 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Excusez-moi, c'était 29 juillet. Il passait déjà. 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On a pris deux auditeurs. On a pris l'un après l'autre. Et puis, depuis qu'on concerne l'invité, on a pu permettre de lui répondre. Mais si on ne concerne pas, on a pris regret. Et 0729. Bonsoir.
2: 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Et on a dit les. Monsieur Mavel, pour que notre nom va courir, demain, il faut tourner là-dedans. Ok? Bien. Et si là, ça y est, nous-mêmes, nous pensons que le pays a un gros monument pour lui construire, pour mémoire de ça. Parce que c'est des milliers d'Haïtiens qui passent des tragédies, tortures, on ne peut plus. Donc, c'est douloureux. Et c'est des gens qui ont gommé pour liberté, nous. Donc, je pense que c'est pour ça qu'on fait la guerre contre l'impunité. Bah, l'État, ça a des gens qui sont dans l'État, ça, parce que tout est permis. Tous les gens qui ont voulu, quel scandale. Donc, bah, l'impunité, ça a fait marcher sous lit. Et mémoire, mon taille qui passait des tragédies pendant toute décennie du valérisme, pour nous saluer, mémoire. 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En forme. Ça.
0: D'accord. Nous te gons l'autre, nous t'apprenons. Rapidement. Il va là. Il y a l'air. Il y a un temps pour nous prendre l'autre auditeur si il y a un cabrelé. Mais Gomba est même pas moins d'or là. Mais il y a un grand inconnu. Parce que nous nous parlons de ces gens qui étaient plus devant eux.
1: C'était inconnu, c'était un peu inconnu.
0: Mais il y a des gens qui sont capables d'être encore plus extraordinaires dans le mouvement.
1: Absolument. Alors,
0: mais non, on va citer nous.
1: Fito Baudet, par exemple, et mon militaire. Bon, on est. Parce que, Mavel, ça, ce n'est pas même une question de dictature. C'est une question de comment la vie est capable de jouer nous des tours. On est. Il y a tous deux dans le garde-côte. Gonneg qui m'a dit qu'il y a un pistache là. Et puis, monsieur dans le PEP, un militaire. Et puis, là, monsieur sorti, monsieur était là, parlé, disant ça. Si m'te prêt, yo, m'te crasé, yo, c'est moi qui tape, yo. 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Qu'on y a un autre, mon PEP, qui, et, ouais, monsieur a parlé comme ça. Il dit que M. Suman, c'est quelque gros. M. de nous, l'autre cellule nette, il n'est pas qu'on est du tout. 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Le non goût, mais il y a des âmes retournées pour M. Kounia, il a arrêté M. Il a arrêté M. comme allié rebelle. 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Je me crois que c'est Prosper qui était président tribunal
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0: Alors, on dit Prosper, c'est Prosper signature. Ou bien Prosper.
1: Non, non, prénom. René.
0: Ah, c'est prénom, c'est Prosper Avril.
1: 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René, non,
0: René Prosper.
1: Pas d'après le pas prénom.
0: Oui.
1: Pas d'après le pas prénom. Mais, je crois qu'on série d'événements qui viennent passer.
0: Il y a plusieurs prospects dans l'armée.
1: Oui, oui, depuis son Magloire, depuis avant Magloire.
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1: 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Et puis, bah, la vie n'est pas faite, exécution pas faite, la vie n'est pas faite, jusqu'à ce que vous l'avez, monsieur. Bon, bataille a perdu, parce qu'à partir de 81, depuis les 12 ans, je m'arrêtais en 81. 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Avec la mort Walk the Rose, par contre, je suis content de parler
0: oui,
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0: Oui. Mm-hmm. Il est rentré ici.
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0: Mais il paraît que monsieur est rentré, mais vous repérez monsieur depuis là-bas.
1: 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Monsieur fait quelques temps, habité Carrefour, monsieur fait quelques temps militer ici. 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
0: Mais ça y a pas de sien à les présences, monsieur, en Haïti?
1: 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Monsieur, et je commence l'histoire parce que j'ai arrêté monsieur en septembre 1960, dans le début de grève là. Et monsieur Maurice, ça fait me dit tout avait commencé avec lui et tout allait finir avec lui aussi. 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Et parti à TC fait un gros oumblé, gros désordre pour faire bruit beaucoup. 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Vous comprenez? Mm-hmm. Max, c'est ça qui fait Max pas disparaître.
0: Max Chancy?
1: Non, Max Boujoli.
0: Max Boujoli, ok. 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D'accord. 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Bien. Alors, mon cher, je vais redire encore, bon, moi-même, j'ai une matière là pour me consommer. Et ça intéresse, je vais le lire. Et peut-être d'après rencontrer encore.
1: Ouais,
0: nous avons deux rencontres.
1: Charles a dit un jour.
0: Nous avons une rencontre sur le livre là.
1: Absolument.
0: Nous avons l'autre rencontre sur la question politique là.
1: Sur la question politique là, il faut étendre parce que son, bon, moi même, vous rencontrez ça, sur une rencontre pédagogique là, bien pour moi. Sur une rencontre pédagogique parce que.
0: Ah, on mandait le tout.
1: Mandait tout. Oui, mais sur une rencontre pédagogique, je pense que il y a trop enfantillage. C'est-à-dire, on dit, mais non. Ça me tue à le faire dans le gouvernement CPT. Ça me fait au gouvernement CPT. Donc, je dis, j'ai une possibilité d'entrer dans le gouvernement, dans l'alliance, côté comme capable présent pour me battre à présent. Je ne peux pas entrer.
0: Avec le risque que le gouvernement l'absorbe.
1: Ce qui n'est pas le cas. Ce qui n'a pas été le cas. Ce qui n'est pas le cas. Ce qui n'a pas été le cas. Et le pire, c'est que ce n'est pas ça la question. Ce n'est pas ça la question, c'est comment pour me faire. Comment pour une façon pour me faire lutter avancer? Parce que si nous avons duré, si nous avons duré, nous n'avons pas gagné une alliance.
0: Est-ce que nous ne sommes pas tombés de choix?
1: Mais c'est dans Montana.
0: Oui.
1: Justement, les gens qui trahissent Montana, ils ont des débats personnels, ils ont réglé dans Montana. Ce n'est pas réglé des débats personnels. Je n'ai pas mis les gens dans Montana. Mm-hmm. Montana, c'est ton outil qui te permet de garantir une transition qui n'est pas tapée en transition PHTK. Mm-hmm. C'est ça, Montana.
0: Ma foi, grâce de l'autre question, parce que le film.
1: Je ne suis pas sûr. Je ne suis pas sûr d'en avoir besoin, mais si c'est.
0: Non, le film 4 heures, donc.
1: Je veux dire de la grâce.
0: À la prochaine. D'accord. Merci un peu, Jean-Jean Buteau, et puis succès pour 26 heures là. 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
1: Oui, oui.
0: Et puis, on va faire présentation, ou bien c'est seulement signe ou signe. On parlait de livre là.
1: Je n'ai pas l'habitude. Si on m'a dit, je vais me faire. Si quelque chose, ça.
0: Nous va dire
1: responsable. Et dans 21 tu as 3000 gouttes, mais après 4000 gouttes.
0: OK. Merci, Anpil. Merci, Anthony Albien-Aimé.
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0: 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Merci pour ce que nous avons écouté Radio Kiskeya. 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
1: 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Nous gagnons courant d'altitude qui mettait beaucoup de chaleur générale et fait local, ça pourrait permettre d'activité la pluie tombée aujourd'hui en écho demain dans divers départements, tant que l'ouest, sud-est, sud, Nip, la Tibonite, nord, nord-ouest, centre, avec grand-dente. Pour votre prince, avec zone qui entoure nous, eh bien, nous pouvons voir activité la pluie modérée beaucoup de la pluie tôt pour après-midi à Kassouya. Pour la mer, c'est précaution, côte nord, golfe Lagunave à côte sud, par rapport à vent cap soufflé jusqu'à 25 nœuds, hauteur vague élevée à 7 pieds, la mer à Mopé. Soleil dans lui-même, la poussée à 6h52 pour le février matin à 6h37 minutes. Température, il y a plus de col, aussi 20 pour atteindre jusqu'à 25 degrés Celsius en moyenne. Par rapport avec chaleur là, eh bien, UHM ensemble avec autorité, on m'a des populations boire de l'eau et éviter faire gros tonton activité physique pendant le soleil en plus chaud. 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
9: Notre nation traverse une conjoncture complexe, nécessitant une réponse institutionnelle coordonnée et structurée. Dans cette perspective, l'examen périodique universel établi par la résolution 60-251 de l'Assemblée nationale des Nations unies dépasse le cadre d'un simple exercice diplomatique rituel. Mesdames et messieurs, le pays constitue un instrument de gouvernance et un levier stratégique de coopération internationale. Il offre à chaque État membre des Nations unies, dont Haïti, un cadre privilégié pour dresser un bilan objectif des politiques publiques, identifier les défis structurels persistants et définir une feuille de route nationale alignée sur les normes international. Ce mécanisme d'évaluation par les pairs incarne l'essence même d'un dialogue constructif, inclusif et transparent entre l'État, la société civile et la communauté internationale. Le CNH, dans son action, s'inscrit de manière constante dans la promotion des droits fondamentaux, le renforcement des mécanismes de relevabilité et la protection des groupes vulnérables. Mesdames et messieurs, nos interventions de terrain, qu'il s'agisse de la réduction de la détention préventive non justifiée, du droit fondamental à l'identité juridique, de l'accompagnement des services des victimes, violences basées sur les genres ou la protection des personnes déplacées internes démontrent l'urgence d'une mise en œuvre effective des recommandations issues de les pays. Les travaux qui nous réunissent aujourd'hui s'articulent autour de quatre orientations majeures. Premièrement, le renforcement des capacités techniques et l'appropriation conceptuelle du mécanisme de les pays par l'ensemble des parties prenantes. Deux, l'évaluation analytique des cycles antérieurs afin de mesurer l'état d'avancement de la mise en œuvre des recommandations formulées à l'endroit d'Haïti. 3. La consolidation de la collaboration interinstitutionnelle en favorisant une synergie accrue entre les points focaux ministériels et l'expertise de la société civile. 4. L'élaboration consensuelle des jalons d'une feuille de route en vue des prochaines échéance de les pays. La consolidation démocratique d'Haïti repose sur la volonté politique, l'efficacité institutionnelle et le respect rigoureux des engagements internationaux souscrits par l'État.
3: Voilà, au top côté, intervention directeur exécutif au CNH, Camille Oxius.
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10: Haïti connaît actuellement une situation particulièrement difficile en matière de protection des droits de l'homme. La question de la sécurité, l'accès à la justice, l'impunité, la détention préventive prolongée, la protection des femmes et des enfants, les droits des personnes déplacées, l'accès aux services essentiels de la protection des défenseurs des droits humains constituent autant de préoccupations qui doivent être placées au cœur de cette réflexion. Mais l'EPU ne doit pas être uniquement l'occasion de dresser la liste de nos difficultés. Il doit être une occasion de rechercher des solutions. Un État peut prendre des engagements internationaux, mais la valeur de ces engagements se mesure finalement à leur traduction dans la réalité nationale. Une recommandation relative à l'accès à la justice doit permettre aux citoyens d'obtenir justice dans un délai raisonnable. Une recommandation relative à la détention doit contribuer à réduire la détention préventive prolongée et les détenus de manière et les détentions de manière arbitraire. L'OPC reçoit les plaintes, écoute les citoyens, observe la situation de violation des droits de l'homme et formule des recommandations. La société civile, de son côté, un partenaire privilégié. Ces organisations de défense des droits humains, particulièrement, sont présentes sur le terrain. Elles documentent la violation et accompagnent les victimes, donnent une voix à ceux qui sont souvent les plus vulnérables. Le système de l'EPU reconnaît d'ailleurs l'importance de la contribution des organisations de la société civile et des institutions nationales des droits humains. Le Haut Commissariat des Nations Unies aux droits de l'homme encourage notamment leur participation et leur contribution aux informations soumises dans le cadre de cet examen. Je voudrais vous dire ce matin que l'EPU nous offre aujourd'hui une occasion importante. Regardez notre situation avec lucidité. Écoutez les préoccupations de la population et construire ensemble des réponses adaptées. Nous ne devons pas avoir peur de regarder nos faiblesses. Au contraire, reconnaître nos faiblesses est le premier pas vers leur correction. L'Haïti que nous voulons construire est une Haïti où la justice est accessible à tous, où la dignité humaine est respectée, où les victimes peuvent obtenir réparation, où les institutions fonctionnent et où les droits fondamentaux deviennent une réalité pour chaque citoyen.
0: Protecteur citoyen, Maître Jean-Wilner Morin.
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